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0: Muse, Night Shift Superstar.
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0: bien, Marion. À qui tu penses?
1: C'est Shawn Mendes, Treat You Better.
0: Marion, tu gagnes 10 000 euros.
1: Non mais c'est incroyable.
2: Une seconde cash, 10 000 euros.
1: Merci Europe 2, je vous aime trop, merci.
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5: 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Prévoyez votre visite sur refuge-arche.org.

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0: question, bien sûr, les auditeurs vont pouvoir jouer en même temps que vous. Quel chanteur français allez-vous retrouver ce soir sur France 4 ?
1: Alors,
0: réponse A, Stéphane Epacher, qui est le sosie de Stéphane Echer, mais en moins cher.
2: Bah oui.
0: Michel Sardou, c'est le sosie de Michel Sardou, sauf qu'on ne sait pas d'où il sort. Michel Sardou, vous avez un petit mot à dire. Est-ce que vous êtes rentré à la maison, Michel Sardou ? Allez, il l'a pas. Gilbert Montagnier, qui est le sosie marseillais de Gilbert Montagnier. Réponse D. Je sais, je m'en fous. De toute façon, j'ai autre chose à faire.
3: Ah. Bon, facile quand même, parce que je pense qu'il n'y aura pas de sosie. Donc
1: moi, j'aime bien les trois.
3: Ouais. Ah bon ?
2: Ouais. C'est France Télé.
3: Oh non,
2: c'est
3: pas... la D. C'est mon dernier mot, Jean-Pierre.
0: C'est votre dernier mot.
3: Ah oui.
0: Suspense, ça saute tellement terrible que les bateaux se sont stoppés au détroit d'Ormuz. Est-ce que c'est la bonne réponse ? C'est la bonne réponse ! Bravo ! Belle journée ensoleillée.
3: Merci Jean-Pierre, et à bientôt. On va continuer avec Jeff Tuche. Bonjour.
4: Comment ça va, Jeff?
5: Ça va pas,
4: faut arrêter. La fête de la chanson française sur France 4, tu sais déjà que ça va être la dépression. Tu vas pas avoir du Elmer Footbeat, du Julien Clerc, du Juliette Armanet, ou alors mieux, soyons foufous.
3: Vous avez fêté l'encenant de Jeff Tuche. Vous avez pas tort.
4: Bah oui, je connais bien la télé, France Télé, j'ai que ça à faire de la journée, regarder la télé, je suis au chômage. Ah oui, je fais ça. Il ferait mieux de jouer les Rolling Stones, satisfaction.
1: Dis-lui.
3: C'est pas de la chanson française, Jeff.
4: Ah oui, c'est vrai.
3: Alors.
4: Bah celui qui se rapproche le plus des Rolling Stones en France, c'est donc Gynéco.
1: Pourquoi ?
4: Bah il dit pas Rolling, mais les Stones.
3: J'ai vu.
4: Il te reste Stone.
1: Bisous, moi, Jeff.
3: Et bah merci, Jeff. Bisous, et on va finir avec Patrick Sébastien.

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3: Europe 2, bon, je vous demande pas si vous avez bien dormi. Avec la chaleur, je pense qu'on est tous au même point. Hein. Au moins, ce matin, il fait frais. On en profite ensemble avec Coé sur Europe 2. Pierre et Maryse arrivent dans un instant.

0: Ah, d'un kick à kick bulle prout. Oh, là,
1: là, là. Mais prenez votre temps, Pierre.
0: Un week-end dans la ville belge de Knokke Papaouté.
2: Ah,
0: de,
2: j'étais presque.
0: De Ktaktok, il n'y a plus de mazout. De... Ah, ça m'emmerde. Partez en week-end à la ville ou à Limoges. Ah, vous emmerdez à passer cette frontière. En plus que coq dans la poule en Belgique.
1: Mais là,
0: ça coûte une heure rouston. Bonne journée, Maryse.
1: Bonne journée,
0: très
1: Pierre.
0: Bon week-end. Je crois que je vous ai renvoyé un petit WhatsApp, Maryse. Ah, ouvrez-le.
1: Je l'ouvre, c'est bon.
3: Un vocal.
0: Au revoir, Maryse.
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0: Oui, sur Europe 2, ça continue et on écoute Flo Yaskay aussi.
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1: Nous avons décidé d'arrêter les chansons tristes, c'est fini. Ça n'arrivera plus jamais, nous on les transforme en version reggae. Par exemple, Toi plus moi de Grégoire.
2: Ouais.
1: Toi
3: plus moi, plus
2: belle chanson, mais...
1: Eh ben maintenant, c'est terminé. Vive le soleil.
4: Babylon System. Grégoire, Babylon.

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0: Il y a un truc, il y a un truc là, je dis, il y a les gens qui sont...
2: J'ai oublié de mettre
0: Genja. Plus moi, plus lui, plus tous ceux qui sont seuls. J'appelle le patron de Skyrock, je te le fais rentrer ça direct. Appelle, ça va être vite vu. Ne me quitte pas de Jacques Brel. Bon, alors là, on a le summum, là.
3: Oh
0: là.
3: Pas.
0: Oh bah elle l'a déjà quitté là visiblement.
3: Il faut oublier.
4: Oh là là. Moi je me barre là.
0: Ta femme vient te quitter, tu mets là, tu te dis je vais m'étendre un peu parce que Céline elle est partie avec les enfants, elle m'a pris l'inguino, elle m'a tout pris, je vais mettre la radio.
3: Ne me quitte pas.
4: Allez, je vais pleuvoir.
3: Il faut oublier. Là,
4: tu vois le panneau Limoges.
0: Bon, sortie Limoges, tu dis ça fait beaucoup quand même. Allez, pour la peine en version reggae, c'est plus la même.

0: System. Bon, après, hein, c'est. Il y a 26 minutes. Hein. Me quitte pas. Me quitte pas, non. Marie de Johnny Hallyday, vous la connaissez évidemment.
1: Ah, oui.
2: Marie.
1: Belle chanson. Si tu

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2: J'arrête après ce niveau !»
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1: Vous avez raison, mais on va terminer comme d'habitude par le portrait de la semaine.
0: Dans le portrait de la semaine, Thomas.
1: Bonjour Thomas.
0: Thomas avait un rêve simple, trouver l'amour. Alors il a téléchargé toutes les applications possibles, Tinder, Bumble, Hinge, bref, tout ce qui pouvait lui éviter de finir seul avec son micro-ondes. Mais après des mois de swipe intensif, le constat est violent. Zéro match dans son quartier. Alors Thomas a activé l'option monde entier, parce qu'apparemment, la femme de sa vie n'était pas à 5 rues de chez lui, elle était à l'autre bout de la planète. Et là, miracle, un match avec Priya, une indienne à plus de 7000 km. Une histoire d'amour? Peut-être. Sauf qu'entre eux, il y a 12 heures d'avion. Un décalage horaire et un petit détail, ils se parlent surtout avec Google Traduction. Depuis, Thomas apprend l'anglais, découvre la cuisine indienne et regarde les billets d'avion en 3 fois sans comprendre pourquoi il coûte plus cher que sa voiture. 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
1: CSTAR ! Merci, Jean-Quête Exclusive.
0: De rien.
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0: T'as mis un coup d'épaule, tu le sens, quoi.
1: Bah, là, bah, mais si c'est ça, je m'excuse pas. Hein.
2: Moi aussi, j'ai tendance à m'excuser, moi, c'est vrai.
0: En 4, on a aussi faire semblant d'aimer un cadeau. Tu reçois quelque chose que tu n'aimes pas trop, mais t'as ton petit sourire qui est obligatoire.
1: C'est horrible, ça.
0: Et voilà, en fait, t'as ton honnêteté qui est sacrifiée par politesse, quoi.
1: Et
0: fait.
1: Puis le pire, c'est quand c'est un bibelot et tu sais qu'il faut que tu le ressortes à chaque fois que la personne vient chez toi.
0: C'est ça.
1: Pas l'oublier.
0: Il y a un jeu. Petit sourire crispé, quoi.
2: Il y a un jeu très vicieux que vous pouvez faire. C'est quand vous voulez offrir un beau cadeau à quelqu'un. Emballez-lui une merdouille, mais emballez-lui un truc abominable et vous lui offrez devant tout le monde. Et vous voyez la personne qui fait « Ah ouais, c'est machin !» Et après tu dis « Allez, te casse pas, voilà le vrai cadeau !» Tu vois, c'est un jeu que vous pouvez faire, ça.

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0: Tiroli Pimpon. Carlos s'est éteint ce matin, 64 ans, des suites d'un cancer. Et on lui souhaite une bonne bon courage.
1: Ben non, il est mort. Non plus. Et non, non plus. On dit pas bon courage à des gens qui sont morts. Il y a des extraits cultes, hein, cet animateur radio suisse spécialisé en musique classique. Attention, à toi.
2: Un extrait de Così fan tutte, Lisa della Casa. Comment elle s'appelle cette pute?
1: Voilà. Bon, on sent que la musique classique, lui, c'était pas son... Il y a le chat dans la gorge de Pierre Bellemare qui faisait ses histoires. Je me demande même si c'était pas sur Europe 1.
3: Si.
1: C'était dans la maison, je crois. Bah, il y a longtemps.
4: Hein. De retour à ça. Merde, chat dans la gorge, je peux pas partir. Quelques jours plus tard, le notaire de Copenhague lui confirmera. Mais c'est pas vrai, c'est pas possible. Ah, mon pauvre ami, excuse-moi.
1: Ah oui. Bah oui.
4: Non, c'est pas vrai.
1: Oh là là.
4: Tu sais que c'est pénible.
1: Bah oui, je sais.
4: Ça va perdre le moral de faire ça.
1: Je
4: c'est
1: sais, bien.
4: Impossible de parler ce matin.
1: Ah ouais.
4: Oh, ah là là, que chérie, merde.
1: Et un jour, je reçois Pierre Bellemare. On fait une émission, Piet, tu étais là,
5: oui.
1: Ça s'appelait Koei TV, ça se passait le matin, très tôt, on était en public, ça ressemblait à n'importe quoi, à rien. Et Pierre Bellemare, c'était l'inventeur en France du téléachat, c'est pour ça que quand on l'imite, nous on le fait dans le téléachat avec Bonjour Maryse.
6: Bonjour Pierre.
1: Et voilà, et alors Pierre, on lui avait écrit un texte. Et vous savez, nous quand on avait des invités, moi j'étais impressionné d'avoir Pierre Bellemare. Et j'avais mon papier sous les yeux et j'avais honte. Je me suis dit, je peux pas faire lire ça à Pierre Bellemare. Et Pietre le sait, à chaque fois ils étaient là, ils me regardaient, ils me disaient,
7: tu montes plus. Et vous pensiez vraiment qu'ils allaient jouer le jeu tous les...
5: Bah on le tentait.
1: Alors on le tentait à l'antenne.
7: Ouais. Okay.
1: C'est-à-dire que s'ils disaient non, parce qu'on savait que si on leur donnait avant et qu'ils le lisaient avant, ils diraient non. Donc on leur disait,
5: t'es en direct, vas-y quoi.
1: Voilà. Et donc là en plus, on lui avait donné l'objet qu'il avait dans la main, qui était un petit. Alors je vous explique.
5: Un substitut phallique.
1: Qui était

On est un petit peu à la bourre, 8h02 sur Europe 2. Bah, y a une certaine logique là-dedans. Nous sommes le 15 août. Merci de nous avoir choisi pour démarrer la journée. Koé et son équipe vont répondre aux questions de vos enfants. D'ailleurs, si vous en avez, si vous voulez que Koé y réponde, vous les envoyez sur le WhatsApp 06 33 11 32 11. Les questions de vos enfants après Bruno Mars.

0: Lumière rouge, il est devant le micro, rien ne va.
1: Il y a Vito, il m'avait montré une vidéo rigolote, c'est pour ça.
0: C'est pas parce qu'on te montre une vidéo rigolote qu'il faut se mettre à hurler.
2: Et en plus, il y avait un des chefs qui était là.
0: Ah oui, et puis en plus, il y a un des chefs, président de la musique.
3: Et le dernier fou rire, c'était aussi quand Alan Freedom était venu nous voir et que Pietre en avait fait une aussi.
0: Il a pété dessus.
3: Ah là, je crois que là, ça a été.
0: Ah oui,
3: j'ai on a eu du mal à s'en remettre.
2: C'est souvent Pietre.
4: Secret Story. J'ai pété sur Alain.
0: Je te jure, s'il relance Secret Story sur TF1, inscris-toi. J'ai pété sur mon chef.
1: Allez.
0: Franchement,
4: je pense avoir découvert le secret de Pietre. Et quel est-il d'après toi?
0: Tu veux que je te dise
4: pété sur Alain.
0: C'est Luna, c'est ça?
3: Oui,
0: que
3: c'est
0: que
3: ça.
0: Je te dise, Luna, on a la chance de super bien s'entendre et on va manger le midi ensemble. Et bon, pas tous les midis parce qu'il me coûte cher, mais souvent on se fait des trucs en dehors parce qu'on s'aime vraiment bien.
4: Ah bon?
0: Non, bah, oui. Nous deux, on voulait pas t'inviter. On voulait pas te dire.
1: On ira à la cantoche. Non,
0: c'est un vrai plaisir d'être là. Et c'est pour ça que c'est un plaisir aussi de faire l'après-midi.
4: Ouais,
0: parce
4: carrément.
0: Que quand tu t'amuses le matin et que tu t'amuses l'après-midi, voilà, tu vois pas le temps passer.
1: Ah bah, sinon, ça serait pas possible.
0: Oh là là, vous savez, je connais des émissions de radio.
1: Ouais.
0: Avec des équipes qui peuvent pas se blairer.
3: Ouais. Hein. Ah, oui, c'est vrai.
0: Bah, ça doit être long.
1: Ouais.
0: Allez, on y va.
5: Salut, c'est Angéline. Quand vous étiez enfant, est-ce que vous mangiez à la cantine? Est-ce que c'était bon?
0: Dégueulasse.
3: Ah ouais,
0: j'ai mangé dans la vieille version de la cantine.
1: C'est ce que j'allais dire. Nous on a vécu le passage au self.
3: Moi aussi,
1: et là c'était le jour
3: ça.
1: Et la nuit.
0: Alors, le passage au self, je te cache pas que quand tu passais, pour moi c'était le grappin. Tu voyais des trucs.
3: C'est ce que tu voulais.
0: Et les mecs, je disais, tu peux repasser reprendre des frites. Je peux.
1: Ouais,
0: mais
1: fou, ça.
0: J'ai vécu aussi la cantine où on te sert à table.
3: Et quand tu arrives,
0: je te cache pas qu'il y a le macédoine qui trempouille.
3: Toi aussi, t'as été traumatisé. Macédoine,
0: avec
3: pareil.
0: La sauce blanche qui s'échappe de la tranche de jambon, t'as l'impression qu'elle vient de vomir, la tranche
1: et
0: de jambon.
1: La langue de bœuf.

0: avion de climatisation.
1: Ah oui?
0: Et qui faisait une chaleur de 45 degrés dans la maison, mais je l'embêtais pas. Je l'ai installé, mais je l'embêtais pas.
2: Ça, ouais, pas
0: ça abîme les cordes vocales.
2: Bah oui, je sais,
1: donc,
2: courant, oui.
1: Donc Céline, une question, pourquoi...
0: plus blindée qu'avant.
1: Pourquoi vous mettez des places si chères, du coup, en vente?
0: Bah c'est comme ça. Ouais. C'est comme ça. D'abord, j'ai rajouté des billets, du coup. Vous voulez les prix?
1: Oui, bah oui, on aimerait bien.
0: Alors, ce que vous voulez savoir, quelle somme vous allez demander à votre banquier ou à votre CTLM, comme
1: bah
0: vous
1: oui,
0: dites chez
1: bah
0: vous,
1: oui, on veut bien.
0: Le gros bichon tout vert, là. Ben, bah c'est oui. Parti.
1: Oui.
0: À 20 000 euros.
1: 20 000, déjà.
0: 20 000 la place.
1: Oui.
0: Je chante.
1: OK.
0: Déjà, c'est énorme.
1: Ouais.

0: toi pendant une semaine, je critique la déco, je déplace un vase et je bute ta blébé. Non. Ah. Bah, c'est normal, t'as mis 5 millions.
1: Ah, 5 millions, ça les vaut quand même.
0: Merci. Ouais. Et merci, n'oubliez c'est... pas une chose. C'est pas que c'est cher, c'est que c'est inexplicable.
2: Ouais.
0: Et que si vous n'avez pas l'argent,
2: ouais,
0: trouvez-le.
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1: Sondage, on a posé des questions. J'aimerais que mon ou ma partenaire, voilà, et c'est des questions qui ont été posées. Par exemple, on apprend que 35% des femmes aimeraient que leurs hommes répondent à leurs messages dans l'heure qui suit.
2: Ça va, dans l'heure.
3: Ouais, l'heure, ça va.
2: T'en as, oui, c'est la minute.
4: Ouais, si t'as pas répondu au bout d'une minute, mec.
5: Moi, toi, pauvre.
4: Il y a l'hélicoptère qui arrive.
1: Qu'est-ce qu'il y a, Corentin ?
2: Toi, c'est un peu ça, toi.
5: Toi, pauvre.
1: Nathalie ?
5: Ouais.
2: Ah, si, au bout de 5 minutes, si t'as pas répondu.
1: Je pense que Nathalie, elle me laisse 3 minutes.
5: C'est 3 minutes, oui.
1: Passer 3 minutes 30, j'ai droit à allô. Ouais. Ensuite, ok.
5: Point
1: très bien.
5: Interrogation.
1: Après, c'est d'accord, j'ai compris.
5: Smiley en colère.
1: Ensuite, c'est bon, bah d'accord, vu que t'as plus le temps pour moi, voilà. Puis ensuite, c'est je quitte la France. Ensuite, c'est
2: j'appelle tout.
1: Après, c'est prends, fais attention à toi dans ton sommeil. Fais bien attention à ce que je te ferai quand
2: Smiley,
1: tu vas manger.
2: Vas-y, soulève mon oreiller, tu vas voir, il y a un couteau.
1: Smiley, gun vert contre un masque. Si, attention. 53% souhaitent être invités plus régulièrement au restaurant. 53% des femmes.
2: Ah ouais?
1: Elles veulent que leur chéri les invite un petit peu plus souvent.
2: Ouais.
1: Pour 55% des hommes, leur partenaire devrait les surprendre avec des dessous sexy.
4: Ah bah oui, clairement.
1: C'est vrai ça.
4: Ouais.
1: Non, c'est vrai.
4: Devrait être même stipulé, ça va être noté noir sur blanc, à l'écrit, et ratifié par le gouvernement.
5: Vous n'admirez pas, vous enlevez tout de suite.

0: Ah bah oui, clairement.
1: C'est vrai ça. Ouais. Non, c'est vrai.
0: Ça devrait être même stipulé, ça va être noté noir sur blanc à l'écrit et ratifié par le gouvernement.
2: Vous admirez pas, vous enlevez tout tout de suite.
1: Non, c'est vrai aussi.
2: Il y en a qui enlèvent tout tout de suite.
1: Mais je suis un peu d'accord, moi je trouve que c'est très. Mais enfin, tu passes pas une heure sur l'emballage de ton cadeau. On sait qu'on t'offre une Rolex. T'as vu, je t'ai comparé une Rolex. On sait qu'on vous offre une Rolex. T'es pas sur le papier avec le ruban pendant une heure en disant waouh, attendez, je vais jouer encore un peu avec le ruban. Bah non, t'ouvres la boîte.
3: Non, bah non, moi je vois, je trouve ça plus sexy moi avec les.
1: Ah bah je te donnerai le ruban.
3: Ouais, bah c'est une Casio.
0: Nous, sinon, on est les enfants qui jouent avec le ruban dans un coin, tu sais.
1: On apprend que 50% des femmes aimeraient partir en vacances seules ou avec des amis.
2: Oh non.
3: Ah ouais.
1: Ça peut se faire une petite semaine avec des copines.
0: Oui, si, mais pas les grandes vacances, mais les vacances intermédiaires, oui, pourquoi pas.
1: Je peux l'entendre.
3: Ouais, ouais.
1: Ah ouais. Toujours. 17% des hommes souhaiteraient entendre leur femme leur dire « je t'aime au moins tous les jours ».
2: Ah, oui. Moi, je le dis tous les jours.
3: Oh, oui.
0: Ah, mais c'est que 17%. Ça fait 8 mecs sur 10.
1: C'est ce qui se passe, moi, le soir. Moi, le soir, c'est que Nat, elle me dit la même chose. Elle me dit, je t'aime, chérie. Mais elle met des boules quies. Donc, je lui dis, moi aussi. Je t'aime, chérie. Moi aussi. J'ai dit, je t'aime. Mais j'ai dit, moi aussi. Et elle n'entend jamais ma réponse. C'est ça, 17% des hommes souhaiteraient entendre leur femme. C'est ce que j'ai dit. Oui. 51% des femmes. Pour 51% des femmes. Leur partenaire devrait changer son statut célibataire à en couple sur les réseaux sociaux. Bah oui.
2: Wow, ouais, c'est la moindre des choses.
3: Ça se faisait à l'époque, ça, mais moi.
2: Non,
3: maintenant.
2: Ça se fait plus, oui. Ça se fait plus,
1: on sait jamais. Et 31% des hommes aimeraient que leur compagne coupe tout contact avec son ou ses ex.
3: Ah, bah ça. Logique, ça.
1: Non,
2: ah,
1: tu
2: ça dépend si t'as des enfants et que tu t'entends bien avec.
3: Tu
1: peux être en très bon terme et ne pas avoir d'ambiguïté.
0: Tu dois être un jaloux de ouf en fait. Je suis sûr.
3: Ah non, je suis pas jaloux.
0: Ah ouais.
3: Non, pas. Bah, ouais, mais fasse gaffe quand même parce que. Voilà.
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2: Salut, c'est Europe 2, il est 8h30, nous sommes samedi matin, tout va bien, vous écoutez Coé. Dans un instant, on va faire parler des barbecues. Ouais, vous n'étiez jamais posé cette question, qu'est-ce qu'ils pourraient bien dire les barbecues s'ils pouvaient parler? Et bah Coé a la réponse. C'est très drôle et ça arrive après Taylor Swift sur Europe 2.

0: des chipolatas. Dans la série, lui aussi parle le poivron en début de cuisson.
1: Vous m'oubliez pas, hein. Je suis là, hein.
0: Mais t'as tellement raison.
1: Je suis cramé, généralement.
0: Le poivron,
2: le pauvre,
0: on fait tellement attention à la viande que le poivron fait...
3: Oh, viens les poivrons.
0: C'est vrai, t'as raison. La merguez, tu sais, que t'as pas mis dans le bon sens.
3: Ah oui.
0: Sur la grille.
4: Ça brûle. Oh, je brûle.
0: Revenons sur le poivron en milieu de cuisson.
1: Quelqu'un peut me retourner là? Je suis en train de cramer là. Oh.
0: Les fameuses brochettes multiviandes.
5: C'est serré là. Pousse-toi, s'il te plaît.
2: C'est vrai que c'est quoi le truc blanc?
5: C'est le gras.
0: Je crois que c'est du gras. Une pensée pour la merguez, mais que tu as percé.
4: Attention, je vais jeter. Merde.
0: Du gras, bien sûr, de cuisson.
2: C'est le fameux.
0: Ouais, qu'on se parle. Et revenons sur le poivron en fin de cuisson.
6: Eh ben voilà, j'en étais sûr. Ils m'ont oublié.
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0: C'est une trompette qui était prévue.
1: Ah ouais.
2: Allez, ma zazouille, on y va.
3: Oui.
2: Tu prends ta trompette et on commence. Okay. Allez, c'est parti. Eh, hey, je compte sur toi. One shot.
3: Oui, oui, oui.
2: Allez, ça arrive.
3: Oui.
2: Hey, stop, stop, stop. Hey, hey. C'est quoi ta trompette de merde là? Hey, c'est quoi ton bordel? Tu souffles dans une pipe ou quoi là?
3: C'est un casou.
2: Un casou, un casou. Ouais. Bah au casou, moi j'ai pas que ça à foutre. Donc tant pis, on va le faire avec ta merde là.
3: Oh,
2: c'est parti, souffle dans ta vapote, là au moins ça sentira le dragibus. Allez go, pas que ça à foutre. On dirait un canard qui a une sinusite pour moi.
0: C'est vrai. Dans le studio, Théodora, que vous entendez d'ici, pour Mélodrama, on y était aussi.

0: Ah, bah, c'était à toi, là. Ouais, bah, on va laisser vite à faire parce qu'elle veut chanter, la Vivi. Là. Bon, ma Vivi, c'est à toi, là, on y va. Go, Sarek. Eh, direct, en one shot. Hein. Allez, Vivi, go.
1: C'est quoi un homme?
0: Eh, ta gueule, eh, putain, j'avais dit Vita, j'avais pas dit toi. Eh, vous commencez à me faire chier les deux, hein. Hein? Bon, allez, on y va, là. Vas-y, Vita, là, on continue. Eh, ça commence à me saouler, là. Vous allez me saouler, les deux.
1: C'est quoi un homme?
0: Ta gueule.
2: Voilà, il craque, on peut comprendre. Bonjour.
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0: samedi matin, vous êtes sur la route avec Europe 2, c'est le 15 août. Vous êtes parti pour de nombreux kilomètres avec Coé sur Europe 2, ça va passer tout seul, ne vous inquiétez pas. Jérémy Frérot arrive dans un instant, et puis Annie Dingo, l'ancienne maire de Paris qui aime bien passer de temps en temps chez Coé et qui a plein de bonnes idées, enfin plein d'idées. A tout de suite sur Europe 2.
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1: Le site Se Loger, que tout le monde connaît quand on veut se loger, a constaté au printemps 2026 une reprise de la hausse des loyers. Si l'offre se redresse légèrement en France, Paris reste à part avec un stock d'annonces en recul. Il y a moins d'annonces et des prix toujours élevés.
2: Ah bah oui.
3: Bah
2: oui.
3: Bah, essaye de trouver un petit appart aujourd'hui.
4: Pardon, excusez-moi. Où il est mon jingle? Ah voilà, bah je suis plus
3: maire.
4: Je suis plus maire de Paris. Vous, et voilà, vous rêvez, jingle, c'est parti. Ah bon. Allez hop, voilà. Grand.
5: Annie,
4: oui, bah c'est moi.
5: Quelle réforme t'as sous ton chapeau?
4: J'en ai plus. Oui, bah je suis plus maire.
5: Ton adjoint, c'est un tâté.
4: Bon alors, déjà...
2: On pensait s'être débarrassé de vous.
4: Oui, je vais te débarrasser de toi, tu vas voir.
2: Madame Nago, à Paris, les loyers ont augmenté de 3,5% un an. Une réaction quand même là-dessus?
4: Je trouve ça très beau que vous disiez augmentation avec autant de négativité.
2: Bah, oui.
4: Moi, j'y vois une élévation presque spirituelle du mètre carré, d'ailleurs.
2: C'est ça. Les gens galèrent à se loger quand même.
4: Oui, mais alors la galère, c'est une expérience sensible.
2: Oui,
4: ben oui,
2: bien sûr.
4: C'est comme une expo, sauf que c'est toi l'œuvre et que tu payes à la fin du mois. Oui. Voilà, c'est tout.
2: Ouais. Ouais, non, c'est chiant. Vous avez des explications concrètes?
4: Bien sûr, j'ai des explications concrètes, très incarnées. Je ne suis plus maire de Paris, mais je bosse encore gratuitement. Ah, ça me fait chier. Mais je suis là.
2: Non,
4: alors, d'abord, primo, c'est écologique.
2: D'accord.
4: Parce que quoi, moins de mètres carrés, c'est moins de toi.
2: Voilà,
4: et franchement, la planète te dit merci.
2: Ok.
4: Voilà.
2: C'est chaud.
4: Secondo, c'est du bien-être. Vivre à deux dans 12 mètres carrés, ça recrée du lien. Parfois judiciaire, mais du lien quand même. Quoi de mieux que de se faire un câlin sur le clic-clac dans la cuisine quand ça sent le cube de cubeur en plein nez alors que vous êtes aux toilettes? Excitant de vivre dans des petits appartements. Risotto. C'est culturel parce qu'avant on visitait des musées, maintenant on visite son appart. Et on achète parce qu'il y a des moulures au plafond dans les chiottes. C'est bobo, c'est instagrammable, on adore. Et enfin, aïe pépito. Si, c'est ça. Primo, risotto, aïe pépito. C'est le vélo. Voilà, plus tu t'éloignes pour payer moins cher, plus tu pédales.
3: Voilà. Ah, ça, c'est pas fou.
4: Et à la fin, t'habites à Lille, mais dans ta tête, t'es encore à Paris. Ça, c'est magique.
2: D'accord.
4: Voilà.
2: Donc, pour vous, tout va bien, là?
4: Mais tout va très bien, tout va très bien. J'ai quitté la mairie, les prix augmentent, ça veut tout dire. Voilà.
2: Oui, c'est depuis un an, donc c'était quand vous étiez maire de Paris.
4: Mais toi, je demande à mes pigeons de te chier dessus, parce que j'en connais encore deux, trois. Allez, bientôt. Jingle. Ça me saoulait, celui-là. J'en ai plus, mais j'ai des notes de frais.
2: Non,
6: c'est pas sûr.
4: C'était pas passé.
6: Ça passe plus.
5: Ton adjoint, c'est un patéro.
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0: Oh là là, quel kiff ça le matin.
1: Bob Sinclair, Rugby is Party dans Coé sur Europe 2. Dans un instant, on va vous présenter un mec qui présente tous les red flags du monde. Un mec toxique, c'est dans le débrief télé et ça arrive après Tovelo et Stromae. Chez Coé sur Europe 2. Évidemment.

0: couple si vous écoutez cette émission. Voici l'homme le plus jaloux. Alors, le plus jaloux du monde. Sa femme revient des courses. Ouais. Il contrôle l'heure de son passage en caisse.
1: Oh.
0: Faut savoir si elle n'a pas fait autre chose que les courses.
2: 17. 15h17.
3: Franchement, 15h17, tu rentres à 16h. Là, j'ai rangé les cours. 15h17, tu rentres à 16h passées. 16h10, là.
1: Je peux partir à 15h.
3: Passage de caisse, c'est marqué sur le ticket.
1: Eh ben, passage de caisse, après j'ai fait la queue pour le jeu.
3: Quel jeu?
1: Le jeu qu'il y a dans le magasin.
3: Attends, puis tu me dis que t'es toute seule après.
1: Bah oui, j'ai fait le jeu, il y avait la queue pour mettre mon ticket pour voir si j'avais gagné un voyage.
3: Ouais, bah t'aurais pu m'aider à ranger les courses déjà, ça aurait été vachement mieux quand même.
1: Bah non.
3: Moi aussi.
1: Je vais te faire les courses toute seule, tu peux bien le ranger. Hein.
3: Bah t'aimes ça faire les courses, c'est normal.
1: J'aime ça faire les courses, bah oui.
3: Je te demande si vraiment des fois tu fais les courses.
0: Wow. En plus d'être jaloux, il est mufle. Parce que le gars, il a t'as envie de lui dire bah, tu vas aller faire les courses,
4: carrément,
0: comme ça tu te débrouilleras. Mais ça ne s'arrête pas là. Il va également, vous en doutez bien, le grand classique, fouiller dans le téléphone de sa femme pour être sûr.
5: Place à l'inspection du portable de madame.
3: 2244, c'est qui ça?
1: J'ai rien.
3: 71-19 68-99 69-06 10-04. Waouh.
1: Mais laisse-moi ça, je regarde pas dans le tien.
3: À 11h20, t'as un coup de fil, toi. Bah oui, je vois bien savoir c'est que t'es
1: chez
3: l'auteur en train d'avoir un coup de fil.
0: Comme
3: je vais noter les numéros, voir un peu, ouais, comme d'habitude. Ouais. Je vais me faire un fichier de tes numéros, comme ça on va voir un petit peu.
6: À 11h20,
0: t'as eu un appel, toi. Et on va terminer avec le moment macho de ce monsieur. Sa femme lui montre qu'elle s'est inscrite à la salle de sport.
4: D'accord.
1: Tiens, regarde. J'ai pris ça quand j'étais faire les courses, on faisait des démonstrations. Parce que je veux.
3: C'est
1: quoi? Je voudrais faire du sport, ça se voit bien.
3: Hein?
1: J'ai un essai samedi prochain pour voir si ça me
3: ça
1: plaît.
3: Ça vaut pas, non?
1: Bah pourquoi?
3: Je suis pas d'accord, non?
1: Bah je m'en fous que tu sois d'accord ou pas d'accord.
3: Non, tu fais, je fais.
1: Ah non, je me vois de toi, non?
3: Ah, je suis désolé.
1: Bah, tu vas
3: pourquoi,
1: faire...
3: pourquoi toi, une activité, puis moi rien du tout, rester à la maison avec les gamins, quoi?
1: Mais j'ai pas dit ça! C'est qu'une heure par semaine ou deux! C'est pas.
3: Et tu le fais quand? Le matin?
0: Attention.
1: Bah oui, le matin.
3: Déjà, tu fous pas grand chose, mais alors, rien.
1: Et alors?
3: Non. Vas-y, tiens, il y a du sport à faire. Plier, vas-y, regarde.
1: Hein?
3: Je le garantis, vas-y. Il y a encore là toute la panière de qui est pleine. Quand tu feras déjà ton truc de la maison, tu feras du sport après.
7: Il est toxique, le gars.
0: Cette émission était il y a 20 ans. Aujourd'hui, il est pendu haut et court. Aujourd'hui, Sandrine Rousseau, elle va le chercher, elle le traîne derrière son pick-up.
7: Complètement, là, ouais.
0: Bon, j'adore cette phrase, elle est mythique.
3: Déjà, tu fous pas grand chose, mais alors, rien, bonjour. Hein.
0: C'est ce que dit Pietre au boulanger qui décongèle.
3: Déjà, tu fous pas grand chose, mais alors, rien, bonjour. Hein.
0: Ce que dit le gars de la DDE à son pote de la DDE.
3: Déjà, tu fous pas grand chose, mais alors, rien, bonjour. Hein.
0: Ce que je dis à mon chat grisouille quand elle fait popo, mais à côté.

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1: Le Uber Eats Machine est de retour. Ça y est, il y a de la nouveauté dans le classement. Le Uber Eats Machine, c'est la bouffe que vous êtes plus fait livrer chez vous à la maison. Et c'est une entrée fracassante, 21e place du Uber Eats Machine cette semaine, spécialité du nord de la France pour fêter évidemment la victoire de Lens. La recette est secrète, c'est peut-être mieux comme ça, on sait pas ce qu'il y a dedans, la fricadelle.
2: La fricadelle.
3: Oui, c'est pas mal ça.
2: Nous on aime ça.
3: Ah bah nous aussi, hein, c'est super bon.
2: Dans le 62.
3: Et où ça à peu près comme ça.
2: Calais ou Arras.
3: D'accord.
1: Ah, la fricadelle, c'est tout le nord.
4: C'est beau.
1: Ah,
4: c'est beau.
1: Avec les beaux jours qui sont de retour, elle fait son retour directement à la 7e place du Uber Eats Machine. Les fans de barbecue sont heureux. Ça vous donnera peut-être envie ce midi. Vous dites tiens, du soleil, un barbecue et une chipo.

0: pas ce crème, hein.
1: Non, non, j'aime bien encore un petit peu. Pastèche de nata,
0: pastèche de nata. C'est beau, j'ai envie de chialer.

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2: Peut-être que lundi, vous allez reprendre le boulot. Donc, quand on reprend, en général, évidemment, on passe du temps à la machine à café, on discute avec les collègues. Coé va vous offrir de quoi briller la machine à café lundi matin. Ça sera juste après Temper City, nouvelle pop Europe 2.

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1: Festival de la bière à Lyon ce week-end.
2: L'abus
1: d'alcool est dangereux pour la santé.
3: T'es pas là ce week-end.
1: Déjà qu'il y a nos amis de la fête du slip, vous savez, la course en slip, qui ont retweeté, qui ont remis des messages.
4: De ce qu'on
1: en a parlé il y a deux jours. Il y a plein de gens derrière qui disent mais c'est où, on veut venir, on veut le faire la fête du slip. Donc je vous embrasse les organisateurs. Moi j'aime bien ce genre de fête.
4: C'est le 20 juin, je crois.
1: C'est sympa, certains diront c'est beauf. Et alors,
5: qu'on s'amuse.
1: Si les gens se détendent et se changent les idées pendant une journée, qu'est-ce que t'en as à faire que ce
5: c'est
1: soit
5: ça.
1: Beauf. Moi, je préfère, honnêtement, assister à une fête un peu beauf en mangeant des chipots que de me faire chier la fête de la chanson française sur France 4 ce soir avec
5: André Manoukian
1: qui va t'expliquer l'histoire du piano en ré mineur.
6: Je trouve que le piano, il a un côté psychédélique.
3: Ta gueule, André.
4: Elle fait sortir une chipot.
1: Le Lyon Bière Festival, donc on embrasse les Lyonnais, revient pour la 9e édition. Voilà, au programme 100 brasseries, DJ set et dégustation, tout ça dans une ambiance de folie. Qu'est-ce qu'une dextrine, pour voir si vous y connaissez, les gars.
3: C'est la femme de Dexter.
4: Oui, non, c'est la bière de Dexter. Elle est faite au sang humain.
5: Pas mal.
1: Dexter, il dit tiens, je comprendrais bien une dextrine.
5: Non,
1: pas du tout. C'est la poudre qui dégrade l'amidon pour la fermentation.
4: Ah, ouais.
1: Qu'est-ce que là, une saccharification?
5: C'est quand tu fais des taillades, ça.
7: Ouais, voilà, des taillades.
1: Quand t'es en mode déprimé, tu te fais mal.
7: Tu fais des
4: c'est quand ça charrie. Tu charries tes potes une fois que t'as trop bu.
3: Non, c'est la chanson de Benny Benassi, ça. Ça carifie,
1: non, touch me. Ah ben, neuf, bien sûr. C'est un processus dans lequel l'amidon se transforme en sucre simple sous l'effet de la chaleur et de l'eau. La diacétyl. C'est compliqué de faire de la bière. Diacétyl.
7: Si t'as des problèmes dans la vie, tu diacétyl. Il va essayer de les résoudre.
1: Diacétyl. Quoi?
3: J'ai pas compris.
4: C'est pas du tout ça. C'est de l'alcool qui te donne la diarrhée, la diacétyl.
1: Attends. Refais-le.
7: Si t'as des problèmes dans ta vie, diacétyl.
1: Baisse la musique et refais cette vanne à blanc. Parce qu'elle mérite que la France s'arrête. Refais-la.
7: Si t'as des problèmes dans ta vie, tu diacétyl. Il va essayer de les résoudre. Dis-le.
4: Ah non, mais
1: Et enfin, qu'est-ce qu'une pilsner?
4: C'est-il Saint-Denis?
1: Une pilsner?
4: Une pilsner? Ah, ça, c'est la bière d'un chanteur.
1: Oui,
4: Il a un nom de chanteur.
1: De Mike Posner.
4: Mike Pilsner.
1: C'est une bière blonde et limpide. Vous êtes nul, en fait.
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8: 9h30 sur Europe 2, nous sommes samedi matin, vous partez, vous rentrez de vacances, et vous le faites avec plein de stars, puisqu'on va se connecter à la Villa des Animateurs chez Coé sur Europe 2. Il y aura Jean-Marie Bigard et François Hollande ce matin. Avant ça, Michael Jackson, le sosie de Michael Jackson, qui nous offrira de nouvelles chansons après Lady Gaga sur Europe 2.

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1: Michael, le film est sorti sur tous les écrans. Michael Jackson le grand. Et nous avions Michel Laxon. Michel Laxon est le sosie officiel qui se promène de ville en ville et qui peut, pour la modique somme de 350 euros avec les remboursements des frais kilométriques, venir chanter chez vous. Il a fait les plus belles reprises. Bon.
2: Il traduit pas très bien.
1: Le problème, c'est que l'anglais, c'était pas son truc. Ouais. Il a fait la reprise de

0: mouche demi-molle.
1: Eh oui, je me mouche demi-molle, effectivement. Oh, on n'est pas loin de Smoke Criminal. Les plus belles reprises de Michael Jackson sans jamais avoir parlé anglais. La reprise de Billie Jean.

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2: C'est Pâques à la Villa des Animateurs, cet endroit où tous les animateurs de la télé, les personnalités vivent. Est-ce que les personnalités de la villa vont faire une chasse aux œufs?
3: Eh bien, justement, on va leur demander. Et pour commencer, on a François Hollande, notre ancien président. Bonjour,
4: oui,
3: monsieur Hollande.
4: Il en faut peu pour être heureux. Vraiment très peu pour être heureux. Satisfaire du nécessaire.
3: Je vois que vous êtes content, monsieur Hollande.
4: Oui, écoutez, ce week-end, madame Stouff, oui. C'est Pâques, n'est-ce
3: ouais.
4: pas?
3: Ah oui.
4: Je vais manger plein de chocolat.
3: Mais vous n'allez pas faire la chasse aux œufs, quand même.
4: Non, madame Stouff, parce que le problème, c'est que je prends tous les chocolats des enfants et puis je ne chasse pas que les œufs.
3: Ah bon?
4: Je chasse tout court. Un lapin.
5: Non, c'est pas cette chasse-là.
4: Un sanglier.
3: Ouais, bon bah mam aussi monsieur Hollande.
4: Écoutez, madame Stouff, si je peux me permettre, vous faites mal le mam.
3: Ah
4: vous voyez, vous le faites sur un petit ton parisien, vous voyez, sur un petit ton un petit peu condescendant.
5: C'est vrai,
4: ça vient de l'intérieur, on sent que vous n'êtes pas très mam. Vous voyez, est-ce que vous voulez que je vous fasse un tuto mam?
3: Bah oui, pourquoi pas.
4: Bah écoutez, bienvenue alors dans les tutos du gros. Aujourd'hui, bonjour, c'est François. Je vais vous apprendre à faire correctement le fameux mam.
3: D'accord.
4: Comme ça, vous tendez vos bras en avant, vous voyez.
5: Ouais,
4: et avec vos mains, vous faites les pinces, comme un crabe.
5: Ouais, ah oui.
4: Vous voyez, les pinces de crabe.
3: Ouais, ah oui, ça aide.
4: Ou comme un bébé qui veut attraper sa purée, vous voyez.
3: D'accord. Et après ça, alors, monsieur.

0: note à la main.
1: Ouais.
0: Tu vois, il dit ça.
2: Ça va, on peut y aller, il n'est pas 8h, les enfants sont pas dans la voiture.
0: Il dit, maman,
1: ouais.
0: Quoi, maman, c'est un homme.
1: Ouais.
0: Il dit, maman, étrange.
1: Bah, il peut vivre tard chez ses
0: parents. Oui, alors il rentre chez lui, donc j'en reprends. Il a une capote
1: ouais.
0: à la main.
1: Ouais.
0: Il dit, maman, ça, c'est quoi? Il dit, ça, c'est un emballage pour gâteau.
1: Ouais.
0: Ah, il fait, alors, ça va, j'ai bien fait de manger la crème.
2: Oh.
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0: bien faire ça.
1: Je lui respire dans le trou de nez. Faites ça, votre chérie, elle déteste. C'est-à-dire que t'es pas à côté de son trou de nez avec ton nez, tu fais. Et vous lui soufflez dans le trône.
2: Moi, je me frotte à sa jambe.
0: Mais reconnaître l'odeur de la personne couverte, ça libère l'ocytocine, en fait. Voilà, l'hormone de l'amour. C'est pour ça qu'on le fait.
2: Mais je le fais vraiment. Je le fais vraiment.
0: Autre bizarrerie qu'on fait, c'est mordiller la personne. C'est l'agression mignonne.
1: Ça, j'aime pas du tout.
0: C'est une façon de gérer ses émotions.
1: J'aime pas qu'on mordille.
0: J'ai envie de te bouffer.
2: Si, si, mais c'est un signe de. Oui, c'est un vrai signe d'amour.
0: Tu fais là, tu fais au niveau de la mâchoire et tout. Non, tu fais.
1: Pardon, tu mordis ton mec à la mâchoire. Mais qu'est-ce que c'est que c'est.

beaucoup de monde sur les routes et beaucoup de monde qui écoute Europe 2, en tout cas je l'espère. Vous, si vous m'entendez, c'est que vous avez fait le bon choix. Vous vous réveillez avec Koé et du coup, bah, vous allez avoir le sourire. Ouais. Serge Lemito arrive dans un instant. Ça sera après Free as Sky sur Europe 2. Il est quasiment 10h en ce 15 août. 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

0: manche et après il s'embrouille tout seul pendant 20 minutes parce qu'il n'est pas monté dessus comme un connard.
1: Ah ouais.
0: Voilà. Une fois, il a même mis pause pour bouder. Il s'est battu avec lui-même et tout.
2: Oh là là.
1: C'est incroyable.
2: Ouais.
1: Il y a eu d'autres gens. T'as vu des personnels d'autres gens?
0: Kylian Mbappé, bah, lui, je l'ai vu. Il court dans son salon pour répondre au téléphone, sauf que personne n'appelle. Enfin, ouais, il s'entraîne, le gars. Une fois, frère, il a glissé sur son tapis. Il a quand même fait une célébration, réflexe. Hop, chez lui, comme as. Complètement débile.
1: C'est complètement absurde. Hein.
0: Ouais, Beyoncé aussi, tranquille, elle loue son frigo. Hein, elle loue son frigo, elle reste devant 2 minutes. Elle referme. Elle rouvre. Elle reprend rien comme tout le monde.
1: Ouais, c'est ça.
0: Sauf qu'elle le fait en juste au corps, elle est bonasse.
1: Ah,
0: voilà, je te le dis.

0: les lire, pas.
1: Non, pas
2: bon,
1: non,
2: bah alors.
1: Non, mais je peux comprendre.
3: T'as
1: je peux
3: vu
1: comprendre,
3: son...
1: les gars, ils sont.
3: Écoutez, son intonation.
0: Remets-le, remets-le, ouais. Remets-le. Remets.
4: Pourquoi je cours avec 6 montres? Bah, pour avoir plus de stats.
2: Bah oui, pour avoir plus de stats.
1: C'est biologique.
2: Maga, ça y est, des stats.
0: Ça va bien refaire ta journée, savoir que t'as fait le tour du pâté de maison en 28 secondes. Ouais, génial.
2: Ouais, t'as vu, je me suis mis sur des vidéos. Jaloux.
0: C'est que 3 secondes, déjà, on le juge.
2: Ouais, c'est vrai. Ouais.
0: C'est normal, alors pourquoi 6 montres?
4: Déjà, il en faut au moins 2. Moi, j'ai une Garmin pour avoir des données, donc la distance, l'allure, tout ça, et puis une Suunto pour afficher la carto. Je sais pas comment vous faites avec une seule, mais moi, comme ça, j'ai tout ce que je veux voir sur les écrans en même temps.
2: Stade carto, moi,
1: déjà. La carto, déjà, il est fermée aussi, là. Ça y est,
0: Pour Corentin, c'est déjà trop. Alors, vous allez me dire, il a les stats, il a la carto. Oui, mais alors, vous allez me dire, à quoi servent les autres?
4: Après, j'ai une Amazfit pour faire de l'Aerox, parce que c'est la seule marque qui propose un profil Aerox. Ici, j'ai une Coros pour la fréquence cardiaque, parce que elle est connectée au brassard cardio-optique Coros, qui est super précis. Une Apple Watch Ultra pour avoir les notifications, tout ce qui est en lien avec mon iPhone.
0: Attendez. L'Aerox, la Coros, la T-Rox, la Belrox, il en manque une, là.
2: Bah oui.
0: Bah, la sixième, c'est quoi?
4: Et puis celle-là, elle enregistre rien. En fait, c'est juste pour équilibrer le poids. Parce que sinon, ma Garmin, elle me dit que j'ai un déséquilibre gauche-droite dans les métriques de foulée.
1: On va le taper.
0: Je comprends pourquoi il a appris à courir vite. Hein. Je pense qu'à l'école, il devait se faire taper. Lui, hein.
1: Si je le croise.
0: Hein, lui, je pense que c'était une victime en primaire. Lui. Je pense qu'il a dû se dire que la meilleure défense, c'est la

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1: Les Français sont-ils grossiers, bordel de merde? Alors, d'après vous, est-ce qu'on est grossier en France?
2: Oui, en voiture déjà.
1: En voiture, oui. 27% des hommes sont grossiers à chaque fois qu'ils font une erreur, paraît-il.
3: Ah oui, c'est vrai. Et bah moi, je m'énerve et j'ai tendance à taper dans les trucs.
1: Moi, je les fous. Oui, on l'a tous.
4: Ah, Piètre, oui, toi, on te voit bien, Piètre. Ouais.
1: 20% des Français déclarent être corrects en toutes circonstances. Je pense que c'est possible aussi. Je pense qu'il y a une partie des gens qui font attention
5: mais
1: tout le temps.
5: Mais c'est 20%, c'est que dalle. C'est 2 sur 10, quoi.
1: Mais je pense que ce sont les pires. Ils sont corrects toute leur vie et ils basculent d'un seul coup en sociopathe.
5: Et ils tuent des gens.
1: Voilà, c'est-à-dire d'un seul coup, le type, il a rien dit, il prend un couteau. Voilà. Il a pris pour 50
5: c'est pour
1: ans de calme.
5: C'est toutes les vices que j'ai perdues.
3: C'est ceux qui commencent par « sauf erreur de ma part ».
1: Oui, c'était « sauf erreur de ma part ». 33% des femmes ont placé le mot « merde » en première place des injures qu'elles ont prononcées machinalement.
2: Bah oui.
1: Pour Stouf, ça c'est une ponctuation, le « merde hein, ».
4: Oui,
1: je
4: oui,
1: dire.
4: Oui le « merde »,
5: et on a le « putain ».
4: Le « putain », moi c'est beaucoup « putain ».
5: D'ailleurs, les étrangers souvent se moquent de nous à chaque fois quand tu

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1: Imaginez-vous, un matin, vous êtes au café de votre village avant d'aller au boulot, vous prenez votre petit-déj tranquillement, et là, Coé appelle pour payer sa tournée. Ça ferait plaisir, hein. Et ben, c'est ce qui va se passer dans un instant, et vous allez voir, on va encore faire la rencontre de jolis personnages. Ça sera après Manon Lisa, dans Coé sur Europe 2.

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1: Il n'y a pas une fête aujourd'hui?
2: Non, tu vas payer ta tournée aujourd'hui.
1: Ça y est, ok, d'accord. Sous prétexte que la semaine dernière, on avait une bonne nouvelle de sondage, on croit que Coco, il a le carnet de chèques à rallonge.
3: Ça va, c'est trois cafés.
4: Ça dépend dans quel coin on va.
1: Alors, trois cafés, si on est dans un coin où il y a le marché, le marché, il fait beau, tu peux avoir 20 personnes en terrasse.
3: Aïe.
2: Démerde-toi.
1: Là, je connais des endroits, tu vas à côté du Touquet.
4: Étaples.
1: En face, tu vas à Étaples.
3: Étaples.
1: Traverse, tu vas à Étaples, tu te mets à la terrasse d'un petit café. Quand il fait ce temps-là, jour de marché, c'est 40 personnes.
4: Et là, je vais pas encore rentrer.
1: Dites-moi qu'on va pas à Étaples, on va où?
3: On va à...

0: C'est pas, c'est pire. Il y a encore plus de gens.
1: Il doit faire très très beau, non?
2: Ils sont rosés depuis 8 heures tellement il fait beau là.
1: Oh bah ça va,
0: ah là là là, ça va me coûter cher ça. Oui, bonjour. Ah, j'ai pas le nom du bar. Le bar La Détente.
3: Oui, c'est ça.
0: Bonjour madame, c'est Coé à l'appareil. On est sur Europe 2 dans toute la France. Comment allez-vous?
3: Eh ben, ça va impeccable, et
0: ça,
3: vous?
0: Ça va, mais ça va très très bien. Quel temps il fait ce matin à la Sorgue?
3: Oh, il fait beau, il fait chaud, les oiseaux chantent.
0: Vous êtes à côté de l'île sur la Sorgue, c'est ça?
3: Oui, pas très loin, ouais.
0: C'est super beau ce coin. Moi, j'ai découvert il y a pas longtemps. Parce que Stouff, je sais pas si vous connaissez, ben là,

0: tout ce qui était tout les,
1: ah oui, oui.
0: Se promener
1: nous voir,
0: oh, mais c'est super, se promener le long de la Sorgue, tout ça. Vraiment, vous habitez une région qui est magnifique. C'est,
1: oui.
0: C'est... Il est comment le petit bar que vous avez, racontez-moi. J'espère que c'est un petit bar.
1: Ah ben c'est un petit bar restaurant du midi où les clients sont sympas.
0: Qu'est-ce qu'on mange par exemple? Imaginez, on prend un petit TGV là, hop, on arrive ce midi. Qu'est-ce qu'on mange?
2: Ouais.
1: Aujourd'hui, il y a du millefeuille d'aubergine ou alors le filet de truite.
0: Oh, ah, ça c'est bon. Ça c'est bon. Vous le servez avec quoi le filet de truite? Parce que c'est fade la truite. Hein.
1: On le sert avec une purée de coco rose.
0: Et une petite sauce, un petit beurre blanc, c'est quoi?
1: Sauce safranée.
0: Safranée, parce que la truite c'est bon, mais c'est un peu...
3: La Renault safranée.
0: Voilà, bon, très bien. Bah, et alors, il y a du monde ce matin au bar?
1: Est-ce qu'il y a du monde aujourd'hui en terrasse?
0: Oh merde, allez, moi je... Attendez, je suis sur Europe 2, je suis... Allez, ouais, attendez, madame, vous savez, madame, il y a... Je vais vous expliquer. Rappelez-moi votre prénom. Rappelez-moi votre prénom.
1: Jennifer.
0: Attendez, je sors d'une longue je sors d'une longue zone où je n'ai plus fait de radio pendant longtemps. Les avocats, mon ex-femme, m'ont tout pris. Je vais vous dire honnêtement, j'ai plus de sous et je suis sur Europe 2 et ce studio a failli devenir une pizzeria. Il n'y a pas encore 6 mois. Donc honnêtement, me demandez pas trop d'argent. Je voulais offrir la tournée aux gens qui sont là. Ils sont combien?
1: Alors 2, 4, 6.
0: Top, on s'arrête là.
1: 12,
0: 14, ouais, par là. Bon, allez,
2: ça boit que du café?
0: 12,38 à peu près.
1: Il y a café de jus de fruits.
0: Il a combien le café chez vous?
1: 1,80.
0: Eh bien, vous avez.
2: Et est-ce que c'est le même prix au comptoir ou en terrasse?
4: Là-bas, oui.
1: C'est le même, avec c'est le même sourire.
0: Bah, évidemment. Eh bien, vous allez leur dire que la tournée de café, la prochaine, c'est pour moi. Je vous laisse leur dire. Allez-y, j'offre.
1: Oh là là, mais c'est super sympa.

0: venir cet été. Je viendrai vous faire un bisou.
1: Super, on vous attend.
0: D'accord.
1: Merci beaucoup.
0: À très vite. Je vous embrasse fort. Bisous, bisous.
1: Merci,
0: bisous.
1: Au revoir.
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3: Eh bien, bonjour à tous et bienvenue dans les moins grosses têtes avec autour de la table aujourd'hui, en cette journée mondiale du livre. Elle, son livre préféré, c'est 100 recettes pour maigrir en défonçant des croissants tous les matins. Stouff. À ses côtés, le roi du jardin, à ses deux livres préférés, potager pour les nuls, et j'ai la binette qui colle, Pietre. À sa gauche, il a carrément écrit son autobiographie intitulée « Je suis pas susceptible, connard !» Corentin. Et le réalisateur de l'émission vient de sortir son livre de cuisine intitulé « J'ai démoulé dans le fondant, mais ils vont kiffer. » Vito.
4: Bonjour.
3: On va commencer par une question d'un auditeur, monsieur Décalé Katam, Décalé au Qatar.
5: Mmh. Ah,
3: Décalé Katam, Décalé Qatar.
6: Et encore en Martinique, et encore en Guadeloupe, là.
3: En 1942, le barbier fantôme était une terreur pour les habitants de Pascagoula, dans le Mississippi. Que faisait-il de si horrible, d'après vous ?
7: C'est un barbier, ça ?
3: Alors, c'est un barbier fantôme, c'est une légende, bien sûr.
5: Un barbier fantôme ?
3: Quoi que

0: pas un screen de votre corps. Je viens de comprendre. Merci, bonne journée, à la prochaine fois.
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6: 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C'est le moment de découvrir le refuge de l'Arche à Château-Gontier. 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
1: J'ai une info pas mam-mam du tout.
2: Il y a des trucs des fois qu'il faut mieux pas goûter. Pas ma maman. Il y a des trucs des fois qu'il faut mieux pas goûter. Pas ma maman.
3: Pas ma maman.
1: Réchauffer des pâtes ou du riz qui ont traîné plusieurs jours sur le plan de travail ne suffirait pas à les rendre sûrs.
4: Après, les pâtes au riz, je le savais, mais les pâtes du lendemain à la poêle avec un peu de beurre, c'est
1: oui, mais les pâtes du lendemain, t'es censé les mettre au frais.
5: Maman. Ah oui.
1: T'es pas censé les laisser sur le banc de travail.
3: Ah non, faut pas.
1: Il y a de se rendre compte que la news, elle est nulle en fait. Effectivement, n'importe quoi que tu laisses sur le banc de travail, si tu mets pas au frais, c'est pas bon.
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2: Et bonne surprise ce matin sur Europe 2, dans la voiture, sur la route des vacances. C'est l'occasion de dire aux enfants, et les enfants, écoutez ça, on dansait dessus quand on sortait en boîte de nuit, hein, dans les grosses discothèques. Il y en a moins, hein, maintenant. Il y en a encore, mais moins. Hein. Et aujourd'hui, on peut toujours danser là-dessus, toujours partout. Hein.

0: Bonne fin de matinée avec Europe 2 Pop Radio. Merci d'être là. Bel été. Bonnes vacances et bonne route là si vous êtes en plein dedans en ce moment. Hein. Bon trajet avec Europe 2, avec Benson Boone, Philippine Lavray et puis Temper City aussi sur Europe 2 Pop Radio.
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Voici Martin Garrix sur Europe 2 Pop Radio. Il était sur un bateau à Ibiza pendant l'éclipse solaire mercredi soir. Il a posté des photos trop belles sur Insta. Martin Garrix avec Ed Sheeran, super collaboration ça. Hein. C'est dans la playlist Pop Europe 2 pendant 30 minutes non-stop.

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De Pop Radio, pensez à faire des pauses. Hein. On prend le temps, on prend des forces sur les aires d'autoroute. Il y a tout ce qu'il faut pour se détendre. Et sur Europe 2, je vous passe l'Australien Tame Impala avec Jenny du groupe Blackpink, leur titre Dracula. Et puis One Republic maintenant sur Europe 2. Ah,

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2: Et canon ce titre. Ça fait partie des bonnes surprises, ça. Voici le duo EVE avec Gwen Stefani. Let me blow your mind maintenant. Bonus Pop Europe 2.

0: vacances avec Europe 2 Pop Radio. Merci d'être là partout avec l'appli Europe 2. Je vous passe le nouveau Alex Warren avant 13h. David Guetta aussi, classique pop Europe 2. Et puis Freya Sky dans la playlist pop Europe 2.
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0: 10 000 euros gagnés en une seconde. Ça s'est passé cette semaine sur Europe 2. Le titre a été trouvé. C'est Marion à Antibes qui a joué, qui a fait sa proposition. Écoutez, c'était mardi matin avec Quentin.
1: Salut Marion.
2: Salut Quentin.
1: À qui tu penses?
2: Alors, moi, je pense à un chanteur, c'est Shawn Mendes.
1: Et le titre?
2: Treat You Better.
1: Marion, tu gagnes 10 000 euros.

euros gagnés sur Europe 2 avec cet extrait d'une seconde d'une chanson. C'était le titre de Shawn Mendes, Straight You Better, qu'il fallait trouver. Bravo à Marion qui a gagné 10 000 euros sur Europe 2. Elle prévoit de faire un beau voyage à Los Angeles, un rêve qui va devenir réalité. Une seconde cash revient bientôt sur Europe 2. Bon week-end avec Europe 2. Voici Alex Soirée, nouveauté pop Europe 2.

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1: Et c'est parti pour le Top France sur Europe 2, il est 13h.
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1: Pendant une heure, on retrouve les artistes francophones que vous écoutez le plus hein, cet été. C'est le classement de vos artistes francophones préférés. Et forcément, Elena en fait partie hein, cette semaine encore. La voici 14e du classement et en 15e position, c'est Joseph Kamel qui sera d'ailleurs lundi soir à 21h en live dans Pop Session avec ses stars et Europe 2. Joseph Kamel, tout de suite sur Europe 2.
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2: Charlotte Cardin à l'instant sur Europe 2. Elle est 11e du Top France cette semaine. Le classement de vos titres francophones préférés, c'est tous les samedis, 13h, 14h. Qui sera numéro 1? Et bah, réponse juste avant 14h, donc, hein, qui sera le numéro 1 de ce 15 août. On verra ça. Hein. Et puis là, je vous prépare la suite avec Tibbs. Tibbs avec Mike Demero et Zagata en 10e position. Et puis DC's et Théodora, 9e du Top France Europe 2. À tout de suite. Hein.

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Vous écoutez Europe 2 Pop Radio, on est au cœur du Top France Europe 2, on remonte tranquillement le classement et vous aussi, vous roulez tranquillement, prudence hein, sur les routes chargées en ce 15 août. Merci d'avoir choisi Europe 2. La suite du Top France Europe 2, c'est avec Adèle Castillon, juste après ce titre hors classement. Voici Bébé Brune sur Europe 2 Pop Radio.

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0: 14h sur Europe 2. Et on est tout en haut du classement, là, du top France Europe 2. Vous avez une petite idée sur qui pourrait être numéro 1? Alors, hein, c'est un des artistes qui sera en live lundi soir dans Pop Session avec C Star et Europe 2, diffusion à 21h sur C Star avec Europe 2, hein, ce lundi donc. C'est Jérémy Frérot qu'on écoute maintenant avec un extrait de son album Gamin des Sables, la nouvelle édition. Le numéro 1 du Top France cette semaine, Jérémy Frérot. Voici Frérot sur Europe 2.
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Samedi 15 août aujourd'hui, bel été à tous, il est 14h dans la playlist Pop Europe 2 pendant 30 minutes non-stop. Je passe David Guetta avec Jennifer Lopez et puis Teddy Swims maintenant sur Europe 2. Bienvenue, c'est David avec vous sur Europe 2.

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2: Oh, ça fait du bien de écouter des titres comme celui-là. Cet incontournable de Nathalie Imbruglia maintenant, la chanteuse et actrice aussi. Hein. Voici Torn, Nathalie Imbruglia, Bonus Pop Europe 2.

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Bonne route avec Europe de Pop Radio en ce week-end très chargé, gros chassé croisé de l'été. Hein. Soyez prudents et zen surtout avec la playlist Pop Europe 2 pendant 30 minutes non-stop. Voici Clean Bandit et Zara Larsson. Et puis la jeune mariée Taylor Swift maintenant sur Europe 2.

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1: Et merci d'être là cet après-midi. Voici Charlotte Cardin. Vous écoutez Europe 2 Pop Radio. Bon week-end et bonne route avec Europe 2.

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2: Hello tout le monde, bienvenue sur Europe 2 Pop Radio. Je suis ravie de vous accompagner, c'est Sandra. On est ensemble jusqu'à 20h avec le top, avec ses stars et Europe 2 qui démarrera tout à l'heure à partir de 18h, le classement des 30 meilleurs titres pop du moment. En attendant, Trinix, Madame, c'est ce qui arrive. Dua Lipa aussi avec Pierre Demar. Et là, c'est Oasis. Voici Wonderwall, vous êtes sur Europe 2 Pop Radio. Bienvenue.

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Angèle et Justice, What You Want, à l'instant sur Europe de Pop Radio. N'hésitez pas à checker ce qui se passe sur les web radios, notamment la classique qui est vachement bien. En parlant de ça, il y a Justin Timberlake qui va débarquer avec Sexy Back, un très bon classique pop Europe 2. Et là, c'est Olivia Rodrigo, Drop Dead sur Europe de Pop Radio.

Tout va bien, c'est Europe 2 Pop Radio. À partir de lundi, sera le retour de Quentin qui vous accompagne avec les meilleurs moments de Coé des 6h. Soyez là. Là, c'est Coldplay, In For The Weekend sur Europe 2 Pop.

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écoutez Europe 2, vous écoutez aussi Europe 2 Mix en podcast, hein, quand vous voulez, sur europe2.fr notamment. Et ça, c'est le genre de son qu'on retrouve dans Europe 2 Mix, le son mixé et tout ça. Voici Ojale et Solto sur Europe 2.

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Taylor Swift avec The Fate of Ophelia à l'instant sur Europe de Pop Radio. Et mine de rien, ça y est, hein, c'est une femme mariée, Madame Taylor Swift. Si vous, vous avez été mariée cet été, bah, félicitations et restez avec nous pour la suite, pour tous ceux qui sont mariés ou non. 21 Pilots qui arrive et Freya Sky aussi, bougez pas.

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parti pour le top avec ses Starry Europe 2. Sandra avec vous jusqu'à 20h. Je suis ravie de vous accompagner évidemment pour le classement des 30 meilleurs titres pop du moment. On se retrouve toutes les semaines à la radio et puis à la télé aussi. Bientôt, on sera de retour avec le top télé à partir de la rentrée. Et là, d'ici là, ce que je vais faire, donc je vais vous passer des très bons soins. Je vous

la place de numéro 29 dans le top avec ses stars Europe de Bruno Mars avec I Just Might. Et à la place de numéro 28, c'est Jack et Carla qui vont débarquer très vite avec la recette. En attendant, je vous passe Avicii sur Europe de Pop Radio. Bonne soirée.

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un peu énigmatique hein, sur les réseaux sociaux. Et puis Britney qui a dit que la musique c'était réellement terminé. Bon, elle va nous manquer. Britney Spears qu'on écoute avec l'excellent Gimme More maintenant sur Europe 2.

0: Mickey à l'instant sur Europe 2 Pop Radio. Mickey qui est 22e du top avec ses stars et Europe 2 avec son titre, ça pique un peu quand même. Et qui est 21e? Eh ben, c'est Taylor Swift sur Europe 2. Taylor Swift, 21e du top avec ses stars et Europe 2. Et à la place de numéro 20, Marguerite qui débarque très vite avec Belle Vie sur Europe 2 Pop Radio.
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au top avec ses stars et Europe 2. On se retrouve chaque semaine à la radio, évidemment. Et puis à la rentrée, on se retrouvera à nouveau à la télé sur ses stars. À la place de numéro 18, c'est Julien Lib avec Ota. Voici Dis-moi où sur Europe 2 Pop Radio.

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1: Passez un bon samedi sur Europe 2 Pop Radio, le top avec ses stars Europe 2 qui continue jusqu'à 20h avec à la place de numéro 12 Adèle Castillon qui chante bien l'été. Hein. Moi j'aime beaucoup, hein, ça m'a pas mal accompagnée au bord de la piscine. Adèle Castillon, Été avec toi qui arrive, et là en attendant on écoute Jason Derulo sur Europe 2. 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

Vous êtes sur Europe 2 Pop Radio, c'est le top avec ses stars et Europe 2. On est ensemble jusqu'à 20h évidemment. Et pour la suite, vous bougez pas, il y a Joseph Kamel qui va débarquer avec son titre Crash. Il est 7e cette semaine, c'est pas mal. Avant d'écouter Joseph Kamel, c'est un classique pop Europe 2, celui de David Guetta, Love Don't Let Me Go sur Europe 2.

0: avec ses stars et Europe 2 qui continue jusqu'à 20h. Et alors là, si les choses sérieuses, hein, c'est le top 5 hein, dans quelques instants. Et c'est Alex Warren qui est 5e du top et il arrive.
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Vous êtes sur Europe de Pop Radio à la rentrée dans quelques petites semaines. On va vous offrir un séjour à Madrid pour aller applaudir Shakira dans son propre stade. Ouais, ça va être pas mal du tout, ça. Restez bien à l'écoute d'Europe 2. Shakira dans le top avec ses stars et Europe 2 qui est bien classée. Elle est troisième cette semaine avec son titre Die Die. On écoute ça maintenant. Bienvenue.

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4: La soirée a très bien commencé, croyez-moi, va bien se poursuivre. Bienvenue sur Europe 2, c'est Europe 2 Mix. Et c'est comme ça tous les samedis soirs.
5: Ah ouais.
4: Avec un Cels en très grande forme.
5: Bah ouais. Qui a commandé de l'ambiance ici?
4: Ah, la vache,
5: vous voulez quoi, des bangers?
4: Salut, Ringard FM.
5: Ringard FM. FM.
4: Bon, Cels, on te laisse faire également. Qu'est-ce que tu nous prépares pour la suite là,
5: tout nouveau morceau de Zerb, c'est avec Rita Ora. Le morceau s'appelle If It's Not Love. Il y aura aussi de la nouveauté avec The Avener, Ultra Naté pour Starlight. Et le nouveau Madonna, Dance Teria qui arrive.
4: Je sens que ça va régaler très fort cette affaire. C'est Europe 2 Mix toute la soirée. Il n'y a pas de pub, hein, c'est que du mix sur Europe 2.
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4: Qu'est-ce qu'on aime ce genre de soirée sur Europe 2, c'est comme ça tous les samedis soirs, votre émission Europe 2 Mix, on fait la fête ensemble partout en France. Attention s'il vous plaît, ouais. Si vous prenez la voiture, soyez prudents, faites pas les fous, raisonnables. Voilà, celui ouais. qui conduit, celui qui ne boit pas, on rigole pas bien. Avec ça, surtout pas.
5: Surtout avec la chaleur, là, buvez de l'eau les gars.
4: Oui, même quand il fait froid. Cels au platine, que du mix sur Europe 2, pas ouais. de pub, qu'est-ce
5: pas
4: que
5: pub.
4: Tu as mis de côté là.
5: Je conduis pas, impeccable.
4: Voilà.
5: Baker Matt avec I Love Life, il y aura aussi All Thing Break avec Stay, UGL avec Moving to the Sun, et pour commencer, un petit classique, peut-être que je vais caler Daft Punk.
4: Allez, ça te va bah, oui. Attends, tu me demandes à moi, tu rigoles ou quoi? Allez, c'est Europe 2 Mix toute la soirée sur Europe 2.
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0: fait la fête ensemble partout en France. On fait la fête sagement. Ouais. Attention, si vous prenez la voiture, soyez prudent, faites pas les fous, pas d'alcool au volant. Sales, toi, au platine, t'as le droit de faire le fou.
1: Ouais, en plus, je conduis pas, donc je suis impeccable.
0: Parfait.
1: Je vous cale le nouveau morceau de Bébé Rexha, c'est avec David Guetta, le morceau s'appelle Sad Girl. The Avener, ça aussi, c'est tout nouveau, c'est avec Ultra Naté, le morceau s'appelle Starlight. Et pour commencer, Jockey et Raluca avec Bump.
0: Que du mix sur Europe 2, pas de pub, ça promet tout ça. C'est Europe 2 Mix, toute la soirée sur Europe 2.
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4: Samedi soir, Europe 2 Mix, on se fait plaisir. Cels.
5: Ouais,
4: bah c'est de ta faute tout ça.
5: De quoi, l'ambiance?
4: Bah oui, bah,
5: pardon,
4: grosse ambiance.
5: Pardon, non, je rigole, je m'excuse pas, voilà. Vous voulez quoi? Vous voulez des bangers?
4: On se couche tard, voilà. Moi qui voulais aller au marché demain matin, bah c'est ta faute.
5: Oh, j'avais un dîner chez les beaux-parents.
4: Oh, oh mince. 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